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0: Voilà, c'est fini. Chumain.
1: Master Soumy aka Galedo System.
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0: Le 12-15.
1: Le seul chiffre qui m'a fait peur, c'est le fait de dire que 4 femmes sur 5 lorsqu'elles sont assassinées le sont par leur conjoint et qu'une femme sur 10 est battue.
2: Un officier de presse allemand de la KFOR a annoncé ce matin que 150 personnes auraient été blessées par les bombardements aux mortiers qui ont touché les villages tenus par Loucheka la nuit dernière.
3: Pour la nature, on ne peut pas y aller. Hein. Ils ont bien tout inventé pour envoyer les fusils dans la lune, mais pour arrêter la nature, on ne peut pas arriver. Hein.

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0: 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Je ne prêche pas la haine, je prêche l'amour. Je ne vous parlerai pas si je ne vous aimais pas. Je ne prendrai pas de risque pour vous si je ne vous aimais pas.
1: La panthère a été choisie comme emblème parce que c'est un animal noir et magnifique qui n'attaque pas, mais se défend férocement.

0: Siècles,
1: nous déclarons
0: our right,
1: notre droit
0: on this
1: sur
0: earth,
1: cette terre
0: to be a man,
1: à être des hommes,
0: to be given the rights,
1: à jouir des droits
0: of a human being,
1: d'un être humain,
0: to be respected,
1: à être respecté
0: as a human
1: en
0: being,
1: tant qu'être humain.
0: In this society,
1: dans cette société,
0: on this earth,
1: sur cette terre,
0: in this day,
1: aujourd'hui même,
0: which we intend
1: toute
0: to
1: chose que nous avons l'intention de faire exister
2: by any means
1: tous les moyens nécessaires.

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